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1: 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Il est 3h.

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0: Dieu avec nous, béni soit ton Saint-Nom Jésus. Dieu avec nous, alléluia. Alléluia. Emmanuel.
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3: Seigneur, merci pour tes promesses. Merci parce qu'à chaque fois que nous venons vers toi, nous nous rappelons du sacrifice de Jésus-Christ qui nous rend libres, qui a tout accompli. Et nous sommes appelés tes enfants. Et c'est comme ça qu'aujourd'hui on vient vers toi. Merci pour qui tu es. Merci pour qui tu es.

Et Seigneur, merci parce que tu es là, présent dans ce lieu, Seigneur. Seigneur, on va prendre autorité et déclarer que, Seigneur, chaque situation, Seigneur, tu es au-dessus de chaque situation, Seigneur, mon Dieu. Seigneur, que peu importe, Seigneur Jésus, la situation, qu'elle soit difficile, moins difficile, Seigneur, mon Dieu, tu as toujours une solution, Seigneur. Parce que, Seigneur, tu es la solution, tu es la vérité, Seigneur. Et on veut le déclarer que tu es là.

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3: Bonjour à tous, la SNCF exprime sa solidarité envers les blessés après cet accident hier soir en Normandie. Un TER reliant Rouen à Caen a déraillé au niveau de la commune de Cléon en Seine-Maritime. Bilan 44 blessés, dont une jeune femme de 18 ans en urgence absolue. Le plan Orsec a été activé, une centaine de pompiers ont été mobilisés sur place. Une enquête est ouverte afin de déterminer ce qui a pu causer ce déraillement. La SNCF qui reporte à nouveau le lancement de son nouveau TGVM. La compagnie ferroviaire et Alstom vise désormais l'automne 2026. Les deux entreprises veulent encore procéder à quelques réglages et améliorations. Ces nouvelles rames devaient initialement être mises en service avant les JO de Paris, avant d'être décalées à 2025, puis début 2026. Une enquête ouverte à Périgueux après des insultes taguées sur la mairie et le domicile du maire. Deux plaintes ont été déposées. On reproche à l'élu d'avoir accepté d'accueillir des banquiers du Canon français en octobre prochain, des événements accusés de promouvoir des idées d'extrême droite. Ils ont déjà donné lieu à des débordements racistes, à Caen notamment des participants avaient été filmés en train de faire des saluts nazis. Ça s'annonce compliqué pour faire le plein aujourd'hui en Corse. Les trois quarts des stations-service sont fermées sur l'île de Beauté. Les distributeurs indépendants sont en grève pour dénoncer la concurrence déloyale du groupe Total en cause le plafonnement des prix du carburant mis en place par le géant. Les petites stations ne peuvent tout simplement pas s'aligner. La dernière offensive de l'été, les températures repartent à la hausse ce week-end dans l'Hexagone à quelques jours du passage à l'automne. Le pic est attendu en début de semaine, le mercure pourrait frôler les 35 voire 36 degrés dans le sud. Et puis c'est le jour J pour Céline Dion. Après 6 ans d'absence, la superstar québécoise s'apprête à faire son grand retour sur scène ce soir à Paris. Elle entame une série de 26 concerts jusqu'au printemps à la Plénitude Arena, le nouveau nom de la Défense Arena. 30 000 personnes sont attendues ce soir pour ce premier show. Excellente matinée à tous.
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2: Bélier, vous retrouvez la motivation nécessaire pour relever les challenges professionnels. Taureau, en cas de tension nerveuse, décontractez-vous. Faites de l'exercice, ne vous laissez pas envahir par le stress. Gémeaux, vous avez besoin de prendre conseil auprès de personnes expérimentées qui pourront vous renseigner et vous orienter dans le secteur que vous avez choisi. Cancer, mettez-vous à la diète, cela vous permettra de perdre un peu de poids. Lion, ambiance houleuse au bureau. Faites profil bas, évitez la provocation gratuite. Vierge, vous ressentez le besoin d'ajouter une note épicée à votre vie privée qui ronronne un peu trop gentiment. Balance, vous avez la possibilité d'assainir vos finances, ne ratez pas pareille occasion. Scorpion, si vous travaillez en équipe, vous avez la possibilité de ressouder votre entente. Sagittaire, vous avez besoin de changer de tempo, de donner un coup d'accélérateur à vos affaires. Capricorne, restez à l'écart des querelles intestines qui vous minent le moral. Verseau, c'est un peu tendu dans votre relation amoureuse et cela peut entraîner des situations conflictuelles difficiles à gérer. Poisson, vous avez des arguments infaillibles et on ne peut pas vous prendre en défaut aujourd'hui.
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3: Et nous sommes le 12 septembre aujourd'hui, nous fêtons les Apollinaires et en ce 12 septembre, je pourrais vous parler d'Irène Joliot-Curie, prix Nobel de chimie, née en 1897, ou de Jesse Owens, quadruple champion olympique au JO de Berlin, née en 1913. Mais partons en 1961 où le 12 septembre naissait celle qui deviendra une des plus grandes stars de la chanson française, Mylène Farmer, née Mylène Gauthier. Elle voit le jour au Québec alors que son père y travaillait. Elle y a grandi jusqu'à ses 8 ans. Deux jours après sa rentrée en terminale, elle quitte tout, s'installe à Paris et veut être comédienne. En 84, elle rencontre Laurent Boutonnat qui cherche une interprète pour son titre Maman à tort. C'est le début de la grande aventure. De Gauthier, elle devient Farmer en hommage, dit-on, à l'actrice américaine Frances Farmer. Maman à tort deviendra le tube de l'été 84. La consécration arrive en 1986 avec l'album Cendre de lune et surtout son single Libertine. Le clip fait parler. Elle y apparaît totalement nue et le titre restera 6 mois dans le top 50. La machine à tube est lancé, Tristana, Sans contrefaçon, Ainsi sois-je, Pourvu qu'elle soit douce, Désenchantée et j'en passe. En 95, elle fait son retour avec Anamorphosée, un album plus rock avec des sonorités électriques, notamment grâce au tube XXL, L'Instant X ou encore California. Suivra une tournée dont la captation reste l'album live le plus vendu en France. Mylène Farmer est la chanteuse française qui a vendu le plus de disques depuis les années 80, plus de 30 millions. La citation du jour est signée Mylène Farmer. L'amnésie, c'est la seule maladie tolérable avec l'amour.
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5: Bonjour à tous, dans l'actu sport ce matin, le foot avec un Olympique de Marseille pas en jambes en ce début de championnat, le tennis avec ce gros choc en finale de l'US Open ce soir, et puis le cyclisme avec la Vuelta et Henrik Mas qui y est presque. Le foot avec l'Olympique de Marseille qui n'y arrive toujours pas, nouvelle défaite pour l'OM hier soir sur la pelouse de Rennes en ouverture de la 4e journée de Ligue 1, score final 1-0 pour les Bretons. À l'issue de la rencontre, l'entraîneur Bruno Genesio a reconnu un début de championnat difficile pour ses joueurs.
6: Je suis pas trop surpris pour l'instant par ce qu'on arrive à faire de bien et puis par ce qui nous manque encore. Moi, je pense que la situation depuis le début de saison est suffisamment compliquée, complexe et on a eu à faire beaucoup de bricolage pour l'instant. Donc il va falloir du temps. Est-ce qu'on en aura? Je ne sais pas. Mais on ne peut pas demander du jour au lendemain aux joueurs des choses qu'ils n'avaient pas l'habitude de faire. Mais je crois que c'est surtout ça. La question, elle est là. Avec qui on va rivaliser dans ce championnat?
5: Troisième défaite consécutive pour Marseille, les Olympiens qui débuteront leur campagne d'Europa League jeudi face au Beşiktaş. Aujourd'hui, 5 matchs au programme avec notamment ce choc Strasbourg-Monaco à 17h15, puis à 20h45 Auxerre-Nice, Le Havre-Angers, Lorient-Toulouse et Paris-FC Lyon. Le tennis, duel au sommet entre la numéro 1 mondiale Arina Sabalenka et sa dauphine au classement WTA Elena Rybakina. La finale femme de l'US Open, ce sera à suivre ce soir à 22h. Du rugby également au menu du jour, deuxième journée de top 14 cet après-midi avec 5 matchs à 16h35. Perpignan-Castres, Vannes-Montpellier, Clermont-Stade-Français, Pau-Bayonne et Racing-Lyon. À 21h, un choc Toulon-La Rochelle et demain, autre grande affiche entre Toulouse et l'UBB. Et puis, le cyclisme est la 19e étape de la Vuelta. Eddy Dunbar s'est offert une victoire de prestige hier après-midi. Le leader Henrik Mas a tranquillement géré son avance avant la 20e étape aujourd'hui. Voilà pour l'actu, très bon début de journée.
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3: Bonjour, une petite sélection télé pour votre soirée du samedi 12 septembre sur TF1 The Voice Kids, présenté par Nikos Aliagas. Sur France 2, The Floor, à la conquête du sol, divertissement présenté par Cyril Ferraud. Sur France 3, Meurtre à Château-Thierry, téléfilm. Sur France 4, Omar m'a tué, film réalisé par Roche Dizem. Guylaine Marshall est retrouvée morte dans la cave de sa villa de Mougins. Des lettres de sang écrivent Omar m'a tué. Quelques jours plus tard, Omar Radad, son jardinier, est écroué à la prison de Grasse. Sur France 5, Échappée belle, magazine sur le thème Angoulême, week-end à Saint-Tropez. Le temps d'un week-end, Jérôme Pitorin découvre Saint-Tropez, un village qui ne se résume pas qu'à son image glamour. Sur Arte, Pompéi, la villa de Poppée et Néron, documentaire. Au 1er siècle, après Jésus-Christ, les empereurs romains et les grandes familles ont choisi le golfe de Naples comme lieu de villégiature pour fuir l'agitation de Rome. La splendide villa Oplontis se distingue en particulier par son faste. Et puis sur TFX, chronique criminelle magazine. Très belle soirée à tous.
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3: Bonjour, bonjour à tous. Le plan Orsec, nombreuses victimes déclenchées hier soir en Normandie. Un train a déraillé près d'Elbeuf en Seine-Maritime. Le bilan provisoire fait état de 44 personnes blessées, Céline Mokba.
4: Oui, et parmi elles, une jeune femme de 18 ans évacuée en urgence absolue. Il était environ 19h45 quand ce TER qui circulait entre Rouen et Caen est brusquement sorti des voies à proximité des communes de Cléon et de Tourville-la-Rivière. Plus de 180 passagers étaient à bord. Ils ont pour la plupart été pris en charge en urgence relative. Les causes de l'accident ne sont pas encore connues, même si certaines sources évoquent un choc entre le train et un objet métallique sur les voies. L'enquête s'annonce longue d'après le procureur de Rouen qui précise que le conducteur a été testé négatif à l'alcool et aux stupéfiants. La circulation ferroviaire restait encore très perturbée hier soir.
3: La SNCF exprime toute sa solidarité envers les blessés et assure qu'elle apportera tout son concours à l'enquête en toute transparence. Dans l'actualité également, 9 ans de prison pour Ganito, le commanditaire du homejacking qui avait visé Gianluigi Donnarumma. L'ex-gardien du PSG avait été séquestré avec sa compagne dans son appartement parisien en juillet 2023. Ilias Kerbouche avait déjà fait parler de lui en mars dernier après son improbable évasion de la prison de Villepinte. Marine Le Pen fait sa rentrée politique. La candidate du RN à la présidentielle participe ce week-end aux journées parlementaires des députés de son parti au Touquet. Elle prononcera un discours demain dans son fief d'Hénin-Beaumont. Pendant ce temps, la gauche se retrouve à la fête de l'humanité. Le secrétaire national du PCF, Fabien Roussel, lance officiellement sa campagne présidentielle. Il doit prononcer un discours aujourd'hui. Jean-Luc Mélenchon est également sur place. Il s'exprimera depuis le stand de la France Insoumise. C'est le moment tant attendu par les fans de la superstar québécoise. Après 6 ans d'absence, Céline Dion remonte sur scène ce soir à Paris. Le premier d'une série de 26 concerts prévus jusqu'au printemps. Et puis l'équipe de France féminine de basket vise une place en finale de la Coupe du Monde. Les Bleus affrontent l'Allemagne cet après-midi. Coup d'envoi 16h30. Très bonne journée à tous.
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1: Bélier, vous retrouvez la motivation nécessaire pour relever les challenges professionnels.
2: Taureau, en cas de tension nerveuse, décontractez-vous, faites de l'exercice, ne vous laissez pas envahir par le stress.
3: Gémeaux, vous avez besoin de prendre conseil auprès de personnes expérimentées qui pourront vous renseigner et vous orienter dans le secteur que vous avez choisi.
4: Cancer, mettez-vous à la diète, cela vous permettra de perdre un peu de poids.
5: Lion, ambiance houleuse au bureau, faites profil bas, évitez la provocation gratuite.
6: Vierge, vous ressentez le besoin d'ajouter une note épicée à votre vie privée qui ronronne un peu trop gentiment.
7: Balance, vous avez la possibilité d'assainir vos finances, ne ratez pas pareille occasion.
8: Scorpion, si vous travaillez en équipe, vous avez la possibilité de ressouder votre entente.
9: Sagittaire, vous avez besoin de changer de tempo, de donner un coup d'accélérateur à vos affaires.
10: Capricorne, restez à l'écart des querelles intestines qui vous minent le moral.
11: Verseau, c'est un peu tendu dans votre relation amoureuse et cela peut entraîner des situations conflictuelles difficiles à gérer.
12: Poisson, vous avez des arguments infaillibles et on ne peut pas vous prendre en défaut aujourd'hui.
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2: Et nous sommes le 12 septembre aujourd'hui, nous fêtons les Apollinaires et en ce 12 septembre, je pourrais vous parler d'Irène Joliot-Curie, prix Nobel de chimie, née en 1897, ou de Jesse Owens, quadruple champion olympique au JO de Berlin, né en 1913. Mais partons en 1961, où le 12 septembre naissait celle qui deviendra une des plus grandes stars de la chanson française, Mylène Farmer, née Mylène Gauthier. Elle voit le jour au Québec alors que son père y travaillait. Elle y a grandi jusqu'à ses 8 ans. Deux jours après sa rentrée en terminale, elle quitte tout, s'installe à Paris et veut être comédienne. En 84, elle rencontre Laurent Boutonnat qui cherche une interprète pour son titre « Maman a tort ». C'est le début de la grande aventure. De Gauthier, elle devient Farmer en hommage, dit-on, à l'actrice américaine Frances Farmer. « Maman a tort » deviendra le tube de l'été 84. La consécration arrive en 1986 avec l'album « Cendre de lune » et surtout son single « Libertine ». Le clip fait parler, elle y apparaît totalement nue et le titre restera 6 mois dans le top 50, la machine à tube est lancée, Tristana sans contrefaçon, ainsi sois-je pourvu qu'elle soit douce, désenchantée et j'en passe. En 95 elle fait son retour avec Anamorphosée, un album plus rock avec des sonorités électriques, notamment grâce au tube XXL, l'Instant X ou encore California. Suivra une tournée dont la captation reste l'album live le plus vendu en France. Mylène Farmer est la chanteuse française qui a vendu le plus de disques depuis les années 80, plus de 30 millions. La citation du jour est signée Mylène Farmer. L'amnésie, c'est la seule maladie tolérable avec l'amour.
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5: Bonjour à tous, dans l'actu sport ce matin, le foot avec un Olympique de Marseille pas en jambes en ce début de championnat, le tennis avec ce gros choc en finale de l'US Open ce soir, et puis le cyclisme avec la Vuelta et Enric Mas qui y est presque. Le foot avec l'Olympique de Marseille qui n'y arrive toujours pas, nouvelle défaite pour l'OM hier soir sur la pelouse de Rennes en ouverture de la 4e journée de Ligue 1, score final 1-0 pour les Bretons. À l'issue de la rencontre, l'entraîneur Bruno Genesio a reconnu un début de championnat difficile pour ses joueurs.
6: Je ne suis pas trop surpris pour l'instant par ce qu'on arrive à faire de bien et puis par ce qui nous manque encore. Moi, je pense que la situation depuis le début de saison est suffisamment compliquée, complexe et on a eu à faire beaucoup de bricolage pour l'instant. Donc il va falloir du temps. Est-ce qu'on en aura? Je ne sais pas. Mais on ne peut pas demander du jour au lendemain aux joueurs des choses qu'ils n'avaient pas l'habitude de faire. Je crois que c'est surtout ça. La question, elle est là. Avec qui on va rivaliser dans ce championnat?
5: Troisième défaite consécutive pour Marseille, les Olympiens qui débuteront leur campagne d'Europa League jeudi face au Beşiktaş. Aujourd'hui, 5 matchs au programme avec notamment ce choc Strasbourg-Monaco à 17h15, puis à 20h45 Auxerre-Nice, Le Havre-Angers, Lorient-Toulouse et Paris-FC Lyon. Le tennis, duel au sommet entre la numéro 1 mondiale Arina Sabalenka et sa dauphine au classement WTA Elena Rybakina. La finale femme de l'US Open, ce sera à suivre ce soir à 22h. Du rugby également au menu du jour, deuxième journée de top 14 cet après-midi avec 5 matchs à 16h35. Perpignan-Castres, Vannes-Montpellier, Clermont-Stade Français, Pau-Bayonne et Racing Lyon. À 21h, un choc Toulon-La Rochelle et demain, autre grande affiche entre Toulouse et l'UBB. Et puis, le cyclisme est la 19e étape de la Vuelta. Eddy Dunbar s'est offert une victoire de prestige hier après-midi. Le leader Enric Mas a tranquillement géré son avance avant la 20e étape aujourd'hui. Voilà pour l'actu, très bon début de journée.
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1: Bonjour, une petite sélection télé pour votre soirée du samedi 12 septembre sur TF1 The Voice Kids, présenté par Nikos Aliagas. Sur France 2, The Floor à la conquête du sol, divertissement présenté par Cyril Ferraud. Sur France 3, Meurtre à Château-Thierry, téléfilm. Sur France 4, Omar m'a tué, film réalisé par Roche Dizem. Guylaine Marshall est retrouvée morte dans la cave de sa villa de Mougins. Des lettres de sang écrivent Omar m'a tué. Quelques jours plus tard, Omar Radad, son jardinier, est écroué à la prison de Grasse. Sur France 5, Échappée Belle, magazine sur le thème Week-end à Saint-Tropez. Le temps d'un week-end, Jérôme Pitorin découvre Saint-Tropez, un village qui ne se résume pas qu'à son image glamour. Sur Arte, Pompéi, la villa de Poppée et Néron, documentaire. Au 1er siècle, après Jésus-Christ, les empereurs romains et les grandes familles ont choisi le golfe de Naples comme lieu de villégiature pour fuir l'agitation de Rome. La splendide villa Oplontis se distingue en particulier par son faste. Et puis sur TFX, Chronique Criminelle Magazine. Très belle soirée télé à tous.
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6: 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Il est 9h.

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3: Bonjour, bonjour à tous. Une quarantaine de blessés après le déraillement d'un train hier soir en Normandie, un TER Rouen-Caen qui a subitement quitté les voies pour une raison encore indéterminée. Une jeune femme de 18 ans a été évacuée en urgence absolue. Le conducteur du train lui a été testé négatif à l'alcool et aux stupéfiants. La vasque olympique aperçue hier soir dans le ciel de Paris. Clin d'œil à Céline Dion qui fait son grand retour sur scène ce soir. 30 000 personnes sont attendues à l'Arena de la Défense pour le premier concert de la superstar québécoise depuis 6 ans. 26 dates au total réparties sur l'automne et le printemps. Marine Le Pen et ses fidèles attendus dans le Pas-de-Calais. Le RN organise sa rentrée parlementaire ce week-end au Touquet. Encore un week-end très politique en vue. La fête de l'UMA se tient au même moment près de Paris en présence notamment de Fabien Roussel, Jean-Luc Mélenchon ou encore François Ruffin. François Hollande, lui, est l'invité d'honneur de la fête de la Rose en Saône-et-Loire. Enfin, Bruno Retailleau, lui, est attendu à Nogent-sur-Marne, au campus de rentrée des jeunes républicains. À l'étranger, ce drame, en République démocratique du Congo, 26 enfants sont morts dans une bousculade géante. Un mouvement de panique consécutif à un incendie qui s'est déclaré dans une école de l'Est du pays. Volodymyr Zelensky appelle Donald Trump à adopter sans tarder des sanctions sévères contre la Russie, des mesures pour entraver la capacité de Moscou à produire des missiles dans un contexte d'intensification des frappes. Le président ukrainien assure qu'il rencontrera son homologue américain fin septembre à New York. À la page des sports du foot, l'OM enchaîne une troisième défaite consécutive en Ligue 1. Les Marseillais battus 1-0 hier soir par Rennes en ouverture de la quatrième journée. 5 affiches à suivre ce samedi, notamment Strasbourg-Monaco à 17h15 ou encore Paris-FC-Lyon à 20h45. Et puis en rugby, on joue ce week-end la deuxième journée du top 14. 6 matchs au menu cet après-midi, dont Clermont, Stade Français et Pau-Bayonne. Ce soir à 21h, Toulon reçoit La Rochelle. Très bonne journée à tous.
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3: Bonjour à tous, un acte malveillant pourrait être à l'origine du déraillement d'un TER hier soir en Seine-Maritime. Le TER qui reliait Rouen à Caen a déraillé à Cléon au sud de Rouen. L'accident a fait 44 blessés, dont une jeune femme de 18 ans évacuée en urgence absolue. Un morceau de rail a été retrouvé sur la voie. Le conducteur, lui, a été testé négatif à l'alcool et aux stupéfiants. L'enquête se poursuit. La vasque olympique aperçue hier dans le ciel de Paris. Clin d'œil à Céline Dion qui fait son grand retour sur scène ce soir. 30 000 personnes sont attendues à l'Arena de la Défense pour le premier concert de la superstar québécoise depuis 6 ans. 26 dates au total, réparties d'abord jusqu'au mois d'octobre puis au mois de mai. La reprise de la chasse. La saison s'ouvre demain sur la plupart du territoire, y compris dans les départements touchés par les incendies cet été. Plusieurs associations de protection de l'environnement demandaient un report de l'ouverture, mais des préfets ont maintenu la date. Dans le Var, la chasse au petit gibier est interdite dans les zones incendiées. D'ailleurs, la prudence reste de mise. Le risque de feux de forêt reste élevé dans 4 départements du sud de la France. Les Pyrénées-Orientales, l'Aude, l'Hérault et le Gard sont toujours classés en orange, selon Météo France. À l'international, Zelensky se dit prêt à rencontrer Poutine. Le président ukrainien souhaite un échange avec son homologue russe lors du sommet du G20 prévu en décembre à Miami. Il estime que les deux dirigeants doivent se rencontrer, parler et prendre des décisions. Du sport et d'abord du foot pour finir. Suite de la 4e journée de Ligue 1, 5 matchs au programme aujourd'hui. A commencer par ce choc entre Strasbourg et Monaco à 17h15. À 20h45, Auxerre Nice, Le Havre Angers, Lorient Toulouse et Paris FC Lyon. Pour rappel, l'Olympique de Marseille s'est incliné 1-0 hier soir sur la pelouse du Stade Rennais. Et puis du basket et les Bleus sont à une marche d'une finale mondiale. L'équipe de France affronte l'Allemagne ce soir en demi-finale du mondial féminin. Invaincu depuis le début de la compétition, les Français se frottent aux pays hôtes. Coup d'envoi 16h30. Excellente journée à tous.
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4: Bonsoir, bonsoir à tous. À la une, ce drame à Petit-Bourg, en Guadeloupe. Le corps sans vie d'un homme a été retrouvé tôt ce matin. C'est un voisin qui a donné l'alerte. Selon les premiers éléments, la victime n'a toujours pas été identifiée. Sa mort pourrait remonter à plusieurs jours. Les circonstances exactes restent pour l'heure inconnues. Une enquête est en cours. Audience suspendue en Martinique au procès de Titi. L'un des accusés, Marvin Lawson, ne s'est pas présenté au tribunal de Fort-de-France ce matin. Selon ses avocats, le mis en cause accusé de violence volontaire avec arme aurait eu un accident de moto. L'homme est toujours recherché. C'est un phénomène qui se multiplie. En Martinique, les attaques de chiens errants. La dernière en date remonte à la nuit du 5 au 6 septembre au Marin. 3 moutons ont été tués par une meute de chiens dans un élevage. Une plainte a notamment été déposée. De son côté, l'association de protection des animaux d'élevage de Martinique tire la sonnette d'alarme. Elle déplore l'inaction des pouvoirs publics face à cette situation de plus en plus récurrente. Dans le reste de l'actualité, la qualité de l'air devrait à nouveau s'améliorer ce week-end dans les Antilles. Une procédure d'informations et de recommandations avaient été déclenchées hier en raison d'une forte concentration de particules fines. Elles devraient se dissiper progressivement à compter de ce samedi. De nouvelles mesures face à la sécheresse en Guadeloupe. Le département sera bien éligible au plan climatique adaptation sécheresse incendie dévoilé par le gouvernement la semaine dernière. Il prévoit notamment plusieurs aides financières, une baisse des charges et le renforcement de l'accompagnement pour venir en aide aux exploitations les plus touchées. Les élus ultramarins se disent satisfaits. La Commission européenne propose de prolonger jusqu'en 2030 l'octroi de mer dans les territoires ultramarins, un impôt qui finance une partie des collectivités françaises d'outre-mer. Et puis en foot, la sélection guyanaise a dévoilé sa liste pour la Ligue des Nations de la CONCACAF. 22 joueurs ont été retenus dans un groupe largement remanié. La campagne débutera le 26 septembre avec 4 rencontres au programme, la première face à Saint-Vincent-les-Grenadines. Les phases retour se dérouleront du 4 au 7 octobre prochain. Un bon début de soirée à tous.
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6: Bonsoir à tous. À la une de l'actu, une nouvelle saisie record à l'aéroport Roland-Garros. Une mule âgée d'une vingtaine d'années a été interceptée avec 17 kilos de cocaïne et 35 kilos de résine de cannabis sur elle. C'est la deuxième très grosse prise cette semaine à l'aéroport. Le préfet de la Réunion, Patrice Latronc, s'était exprimé sur le sujet dans la semaine. Il parle d'un phénomène en pleine augmentation depuis l'an dernier, avec selon lui des mules qui viennent désormais de nombreux pays, en particulier de Thaïlande. La Réunion, de nouveaux victimes de la leptospirose, un troisième décès dû au virus est annoncé sur l'île, annonce de Santé publique France qui parle pourtant d'un niveau de transmission plutôt bas. Les investigations sur cette troisième victime réunionnaise sont en cours. À Sainte-Rose, les recherches se poursuivent pour retrouver Jean-Paul Bien-Aimé, l'homme de 40 ans porté disparu depuis 5 jours après être tombé à l'eau alors qu'il pêchait avec un ami. La gendarmerie a mobilisé un drone pour inspecter le rivage et tenter de le retrouver. La situation est historique, la sécheresse se poursuit à La Réunion, conséquence des coupures d'eau nocturnes sont programmées à Saint-Paul depuis quelques jours, de 22h à 6h du matin sur les secteurs de La Plaine et de Bois de Nèfle. La Créole appelle à la solidarité et à la sobriété dans l'usage de l'eau. Les ballons resteront dans les vestiaires pour le moment, toutes les activités de la Ligue réunionnaise de football sont suspendues après l'annulation de l'élection du président par le tribunal de Saint-Denis. La Ligue continue à tout mettre en œuvre pour obtenir dans les meilleurs délais la désignation d'un administrateur provisoire, précise son communiqué. Et puis la mairie de Saint-Paul mobilisée pour Septembre Rouge. L'hôtel de ville est illuminé en rouge tous les soirs jusqu'au 20 septembre prochain. Geste de soutien au mois de sensibilisation au cancer du sang. À La Réunion, plusieurs centaines de personnes sont concernées tous les ans par ces cancers de différents types. Avec sa façade illuminée en rouge, la ville de Saint-Paul souhaite également rappeler l'importance du don du sang, de plaquettes ou encore de moelle osseuse. Voilà pour l'essentiel de l'actu, je vous souhaite une très belle fin de journée. À notre écoute.
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3: Il est 13h.

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3: Bonsoir à tous, un alpiniste meurt après une chute de pierre dans le massif du Mont Blanc. Un alpiniste tchèque d'une quarantaine d'années est mort jeudi alors qu'il traversait le couloir du Goûter. Le décès a été confirmé aujourd'hui par le peloton de gendarmerie de haute montagne d'Annecy selon le Figaro. L'homme a été emporté par des pierres. En milieu d'après-midi, le couloir du Goûter, surnommé couloir de la mort, est particulièrement exposé aux chutes de pierre. Les prix des carburants au cœur des critiques de Jean-Luc Mélenchon, le fondateur de la France Insoumise, dénonce une décision de classe depuis la fête de l'humanité. Il accuse les distributeurs de pratiquer des marges trop importantes et reproche au gouvernement de ne rien faire. L'État est bon prince avec les riches, poursuit le leader insoumis. De son côté, Marine Le Pen veut un budget imparfait, opérationnel, plutôt qu'une loi spéciale. Devant les parlementaires du Rassemblement national réunis au Touquet, la présidente du groupe RN à l'Assemblée nationale dit préférer un budget adopté cet automne. En cas de victoire à la présidentielle, elle estime qu'une nouvelle majorité pourrait ensuite le modifier en 2027. Céline Dion fait son retour sur scène à Paris ce soir. La chanteuse québécoise commence une série de 16 concerts à la Plénitude Arena. La station de RER La Défense Grande Arche, située juste à côté, a été rebaptisée Céline. Les représentations sont prévues jusqu'au 17 octobre. Et puis du foot, la quatrième journée de Ligue 1 se poursuit ce soir avec 4 rencontres programmées à 20h45. Notamment un choc entre le Paris FC et l'OL, toujours invaincu en championnat. Et puis des duels entre mal classés qui espèrent lancer leur saison. Auxerre reçoit Nice, Angers se déplace au Havre et Toulouse joue sur la pelouse de Lorient. À l'échelle inférieure en Ligue 2, ça jouait en début d'après-midi. Nantes n'y arrive toujours pas. Nouvelle défaite pour les Canaries, battus 1-0 par le promu Sochaux. Guingamp s'est imposé 2-1 sur sa pelouse contre Annecy. Sixième journée qui se poursuit ce soir. Dunkerque reçoit le leader et invaincu l'AS Saint-Etienne à 20h. Bon début de soirée à tous.
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4: Bonsoir, bonsoir à tous. À la une, ce drame à Petit-Bourg, en Guadeloupe. Le corps sans vie d'un homme a été retrouvé tôt ce matin. C'est un voisin qui a donné l'alerte. Selon les premiers éléments, la victime n'a toujours pas été identifiée. Sa mort pourrait remonter à plusieurs jours. Les circonstances exactes restent pour l'heure inconnues. Une enquête est en cours. Audience suspendue en Martinique au procès de Titi. L'un des accusés, Marvin Lawson, ne s'est pas présenté au tribunal de Fort-de-France ce matin. Selon ses avocats, le mis en cause accusé de violence volontaire avec arme aurait eu un accident de moto. L'homme est toujours recherché. C'est un phénomène qui se multiplie. En Martinique, les attaques de chiens errants. La dernière en date remonte à la nuit du 5 au 6 septembre au Marin. 3 moutons ont été tués par une meute de chiens dans un élevage. Une plainte a notamment été déposée. De son côté, l'association de protection des animaux d'élevage de Martinique tire la sonnette d'alarme. Elle déplore l'inaction des pouvoirs publics face à cette situation de plus en plus récurrente. Dans le reste de l'actualité, la qualité de l'air devrait à nouveau s'améliorer ce week-end dans les Antilles. Une procédure d'information et de recommandation avait été déclenchée hier en raison d'une forte concentration de particules fines. Elle devrait se dissiper progressivement à compter de ce samedi. De nouvelles mesures face à la sécheresse en Guadeloupe. Le département sera bien éligible au plan climatique adaptation sécheresse-incendie dévoilé par le gouvernement la semaine dernière. Il prévoit notamment plusieurs aides financières, une baisse des charges et le renforcement de l'accompagnement pour venir en aide aux exploitations les plus touchées. Les élus ultramarins se disent satisfaits. La Commission européenne propose de prolonger jusqu'en 2030 l'octroi de mer dans les territoires ultramarins, un impôt qui finance une partie des collectivités françaises d'outre-mer. Et puis en foot, la sélection guyanaise a dévoilé sa liste pour la Ligue des Nations de la CONCACAF. 22 joueurs ont été retenus dans un groupe largement remanié. La campagne débutera le 26 septembre avec 4 rencontres au programme, la première face à Saint-Vincent-les-Grenadines. Les phases retour se dérouleront du 4 au 7 octobre prochain. Bon début de soirée à tous.
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5: 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Bonsoir à tous, à la une de l'actu, une nouvelle saisie record à l'aéroport Roland-Garros. Une mule âgée d'une vingtaine d'années a été interceptée avec 17 kg de cocaïne et 35 kg de résine de cannabis sur elle. C'est la deuxième très grosse prise cette semaine à l'aéroport. Le préfet de la Réunion, Patrice Latron, s'était exprimé sur le sujet dans la semaine. Il parle d'un phénomène en pleine augmentation depuis l'an dernier, avec selon lui des mules qui viennent désormais de nombreux pays, en particulier de Thaïlande. La Réunion, de nouveaux victimes de la leptospirose, un troisième décès dû au virus est annoncé sur l'île, annonce de Santé publique France qui parle pourtant d'un niveau de transmission plutôt bas. Les investigations sur cette troisième victime réunionnaise sont en cours. À Sainte-Rose, les recherches se poursuivent pour retrouver Jean-Paul Bien-Aimé, l'homme de 40 ans porté disparu depuis 5 jours après être tombé à l'eau alors qu'il pêchait avec un ami. La gendarmerie a mobilisé un drone pour inspecter le rivage et tenter de le retrouver. La situation est historique, la sécheresse se poursuit à la Réunion, conséquence des coupures d'eau nocturnes sont programmées à Saint-Paul depuis quelques jours, de 22h à 6h du matin sur les secteurs de La Plaine et de Bois de Nèfle. La Créole appelle à la solidarité et à la sobriété dans l'usage de l'eau. Les ballons resteront dans les vestiaires pour le moment, toutes les activités de la Ligue réunionnaise de football sont suspendues après l'annulation de l'élection du président par le tribunal de Saint-Denis. La Ligue continue à tout mettre en œuvre pour obtenir dans les meilleurs délai la désignation d'un administrateur provisoire, précise son communiqué. Et puis la mairie de Saint-Paul mobilisée pour Septembre Rouge. L'hôtel de ville est illuminé en rouge tous les soirs jusqu'au 20 septembre prochain. Geste de soutien au mois de sensibilisation au cancer du sang. À La Réunion, plusieurs centaines de personnes sont concernées tous les ans par ces cancers de différents types. Avec sa façade illuminée en rouge, la ville de Saint-Paul souhaite également rappeler l'importance du don du sang, de plaquettes ou encore de moelle osseuse. Voilà pour l'essentiel de l'actu, je vous souhaite une très belle fin de journée. À notre écoute.
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1: Bonjour, une petite sélection télé pour votre soirée du samedi 12 septembre sur TF1 The Voice Kids, présenté par Nikos Aliagas. Sur France 2, The Floor à la conquête du sol, divertissement présenté par Cyril Ferraud. Sur France 3, Meurtre à Château-Thierry, téléfilm. Sur France 4, Omar m'a tué, film réalisé par Roche Dizem. Guylaine Marshall est retrouvée morte dans la cave de sa villa de Mougins. Des lettres de sang écrivent Omar m'a tué. Quelques jours plus tard, Omar Radad, son jardinier, est écroué à la prison de Grasse. Sur France 5, Échappée Belle, magazine sur le thème week-end à Saint-Tropez. Le temps d'un week-end, Jérôme Pitorin découvre Saint-Tropez, un village qui ne se résume pas qu'à son image glamour. Sur Arte, Pompéi, la villa de Poppée et Néron, documentaire. Au 1er siècle après Jésus-Christ, les empereurs romains et les grandes familles ont choisi le golfe de Naples comme lieu de villégiature pour fuir l'agitation de Rome. La splendide villa Oplontis se distingue en particulier par son faste. Et puis sur TFX, chronique criminelle, magazine. Très belle soirée télé à tous.

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